0: Salut, c'est ça.
1: Ouais.
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1: That's all, thanks.